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1: 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Si vous avez question ou bien sûr besoin d'aide, tant pis contactez bureau transition pour jardin d'enfants dans 305 238 51 94 extension 22 81.

0: 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Donc l'école d'État Miami-Dade County prend engagement pour assurer tous les élèves et des enfants. Parmi eux, il y a des élèves qui ont un programme d'éducation exceptionnelle et élèves qui ont diverses conditions, troubles autistes, qui ont une catégorie d'élèves qui ont un plus gros risque pour les noyer à cause de curiosité, les ouais de l'eau. 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Même si petit tout déjà qu'on nage, leçon ça a aidé à augmenter niveau compétence avec l'adresse protection yo les dans l'eau pour renforcer l'adresse sécurité qui est capable d'empêcher au noyer. Qui j'en qu'à participer, eh bien, si vous choisissez l'école Petit Trois pour participer, administrateur et professeur a voué une annonce officielle à CAIO. Inscription pour programme non a fait directement dans l'école Petit Trois et place limitée pour élèves jeunes d'enfants seulement. Tant pis, complétez processus inscription dans l'école Petit Trois pour qu'à participer et pour nous qu'à continuer à avancer dans l'objectif zéro noyade dans Miami-Dade. Nous invitons tous les parents et les gens qui prennent soin de Timonio pour participer dans le défi zéro noyade là tout. Les participer dans la formation gratuite sur sécurité dans l'eau, organisation La Croix Rouge américaine développée, qui dure 15 minutes sur Internet, en anglais, en espagnol ou bien en créole. Pour qu'ils aient accès à la formation sur Internet, ça, à conseil sur sécurité dans l'eau, et puis pour chercher l'autre programme natation dans le quartier La Caillou, nous invitons à visiter www.zerodrowningsmiamidade.org. 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Programme et stage pour jeunes pendant l'été a lancé 11e anniversaire de la connectée élève l'école l'État Miami-Dade County avec entreprise locale. 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Tout ancien et nouveau employé doit inscrire dans miamiinterns.org et vous pouvez employer jusqu'à 10 internes dans le programme. 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Qui dépassait taux 91.6% État Floride. 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Et finalement, élèves qui apprennent l'anglais ont réalisé une augmentation remarquable 3.9%, une augmentation qui sortit dans 84.2% rivé dans 88.1% qui dépassait taux 86.3% État Floride. Gros réussite ça a révélé engagement l'école l'État Myamedet County pour excellence, choix, innovation et sécurité qui fait nos pi bon choix pour éducation. 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
0: 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C'est pour ça, l'émission Radio L'École finit aujourd'hui. On était vraiment content d'informer vous. Non moins, c'est Chirol Massinien qui a souhaité passer une très bonne soirée.
1: 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Pour capable faire ça, relais dans 305 995 42 47 ou bien 305 995 24 04. Vine mettez main ensemble pour éducation Timoun Noyo. 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